Le Dahara, c'est l'école coranique. C'est la base de l'enseignement mouri. Les enfants y vont à partir de 5 ou 6 ans. Le premier niveau, c'est l'enseignement du Coran, du premier jusqu'au dernier verset. Et après cela, on leur apprend les poèmes de Cheikh Ahmadou Bamba, en l'honneur du prophète Mohammed, sallallahu alayhi wa sallam. Le deuxième point le plus important, c'est le travail. On habitue ton corps à travailler, et ça, c'est une chose qui t'accompagne toute ta vie. Pour sortir du Dahara, c'est ton cher qui te libère, en te donnant un peu d'argent pour aller apprendre un métier ou faire du commerce.

Selim Cheikh Mbaké, c'est le fils aîné du khalife général des Mourides, Cheikh Saliou Mbaké, lui-même fils de Cheikh Ahmadou Bamba. C'est une grande personnalité pour nous, Mourides. C'est quelqu'un de tellement humble qu'il ne veut même pas se montrer à la télévision. Cette humilité est le comportement qu'on apprend au Dara. Tu peux reconnaître un Mouride rien que par son comportement. Le comportement qu'on apprend au Dara. Tu peux reconnaître un Mouride rien que par son comportement.

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